0: It's coming up to 4:10 here on All in a Day. Now, there are just over 2 weeks until the Quebec election, and this morning, candidates from the region were debating the top issues for West Quebec.
1: On a trois blocs thématiques ce matin, huit minutes chacun. On va commencer par la santé, ensuite la famille et on termine avec l'avenir du Québec. Vous avez 35 secondes pour répondre. Oui, c'est court, je sais. On souhaite que vous soyez concis.
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